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Yes, big up à tous les auditeurs et les auditrices de la station, bien sûr, Fréquence Mutine 103.8 FM. C'est l'heure de votre émission hebdomadaire Reggae Vibes and Culture qui vient diffuser reggae musique sous le soleil, t'apporter les bonnes vibes et va se mettre un peu à la température des Caraïbes. Cette semaine, on joue exclusivement reggae, on va revenir avec des nouveautés, mais également avec ce qui s'est, voilà, ce qui est sorti au début de l'année. Mais avant ça, on va rappeler les quelques événements qui vont se dérouler du côté de chez vous, notamment le 14 août prochain, donc ça c'est vendredi, du côté de Plougonvelin, vous allez pouvoir retrouver donc le Beta Bass pour la Bass Session 3ème édition, du côté du bar Le Cap Ouest, donc rue Saint-Yves à Plougonvelin, avec forcément Little Jimbo, et en première partie vous allez pouvoir retrouver Tonton Bigood. Donc voilà pour cette Beta Bass, pour cette Bass 16 3ème édition, vendredi prochain du côté de Plougonvelin, au bar Le Cap Ouest. Et vous allez pouvoir retrouver le lendemain, cette fois-ci du côté de Landunvez, voilà, donc ça se passe à la brasserie, enfin pas à la brasserie, pardon, à Guinguette, la Blanche Hermine. Laissez-moi retrouver l'événement, mais enfin voilà, c'est samedi prochain, il y aura le Bobo Song qui sera accompagné de Tao Funky Touch, et également pour animer il y aura le MC Shanty Vibes. Donc ça c'est du côté de Landunvez, donc samedi prochain, samedi 15 août, voilà, à la guinguette, la Blanche Hermine à Landunvez.

Sinon, également, on va rappeler que le vendredi 21 août prochain, du côté des, du quartier de Recouvrance, dans le bas de Recouvrance, vous allez pouvoir retrouver la première édition de l'année des marinades de Recou. Donc voilà, ça, voilà, donc c'est le vendredi 21 août. Si vous voulez aller voir tout le programme, n'hésitez pas à aller sur Facebook ou peut-être qu'ils ont un site internet. Mais en tout cas, les événements vont principalement se dérouler du côté de Place Sancerre et du entre voilà cette place et le Grabuge, donc entre le pont, on va dire. Et le Grabuge, et il y a également du côté du Pacha, il y aura peut-être aussi un événement. On vous en dira plus la semaine prochaine, parce que du coup c'est pas ce vendredi là, c'est le vendredi d'après. Et il y aura également un autre vendredi début septembre pour les marinades de Recou. Donc c'est de 16h à 23h. Voilà, ça se déroule à la rue, au niveau de la rue de la Porte, à Recouvrance bien sûr. On continue, il y avait... on pourrait rappeler également que fin août, voilà, il y aura le week-end du côté d'Arvarus où vous allez pouvoir retrouver les 20 ans du crew, les Immondothèques. Voilà, pour cette crazy dub party donc, qui va se dérouler, comme je disais, du côté de Ploumoguère à Messouflin, donc à la brasserie Arvarus. Donc ça se passe le vendredi 28 août et le samedi 29 août. Voilà, et donc il y aura Culture Freeman, One Mission, DJ Gant des Immondothèques, et également bah, moi-même en mode Selecta, et Medroll et Maxto. Voilà donc pour ce, les 20 ans des Immondothèques in a jungle style. Et on rappelle également, mais ça on aura le temps encore une fois d'en reparler, il y aura le Galian Dub Festival 5ème édition qui va se dérouler à l'entrée. Du côté de Bottmer autour du 4 septembre. On aura le temps d'en rappeler. Voilà, on va commencer la sélection avec un Big Bad album de l'artiste Pressure Buzzpipe qui nous vient donc des îles Vierges américaines, qui a sorti donc avec le groupe Zion High King un EP, on pourrait dire, puisque c'est un projet qui comporte 5 titres et 5 dubs. Le projet se prénomme All for a Time. Et donc ça, comme je disais, c'est produit par Zion High King et c'est sorti, donc c'est distribué sur le label californien High Roots Records. Parce que c'est vrai que Zion High King, en fait, donc c'est un groupe de formation un peu diverse où vous allez pouvoir retrouver des gens à la fois justement de des îles Vierges, mais également de Californie, etc. Et on retrouve en percussion, donc sur cet album, l'artiste espagnol Roberto Sanchez. Big Bad album donc de l'artiste Pressure Buzzpipe. L'album c'est All for a Time et on s'écoute ça avec le premier morceau, Ja is Worthy.

Big up à tous les auditeurs et les auditrices de Fréquence Mutine. C'est bien sûr votre émission Vibes and Culture, comme tous les mardis à partir de 18h. On est présentement avec l'album, on s'écoute présentement l'album de l'artiste Pressure Bus Pipe qui se prénomme All for a Time, donc qui est sorti mercredi dernier, mercredi 5 août. Voilà, sur le label, distribué par le label iRoots Records. On était présentement avec le tune 2B, parce que en fait c'est un sort de EP où vous allez pouvoir retrouver donc 5 titres et les 5 versions 2B. On était donc avec le morceau Be Somebody et on continue toujours avec cet album, donc toujours avec Pressure Bus Pipe, cette fois-ci avec le morceau

présentement avec l'artiste Pressure Buzzpipe, qui était en combinaison du coup avec l'artiste Aimero Tafari sur le morceau Shine, donc que vous allez pouvoir retrouver sur l'album de Pressure Buzzpipe qui se prénomme All For A Time, qui est sorti il y a une petite semaine. Allez checker ça, l'album, enfin le EP est vraiment lourd, c'est bien produit. Derrière le band, c'est Zion High King, donc production Il Vierge. Voilà, on s'écoute pour terminer donc ce EP. On s'écoute le morceau éponyme donc de ce EP, donc de l'artiste Pressure Buzzpipe. Le morceau se prénomme All

Big Bad morceau donc que vous allez pouvoir retrouver donc sur l'album de Pressure Buzz Pipe. Je galère avec ce putain de micro. On va baisser un peu les retours, ça devrait le faire. Voilà, donc on était avec le morceau All For A Time, morceau éponyme, donc cet album sorti il y a une petite semaine. On va continuer la sélection avec une sortie physique du côté de Fruit Record et avec le groupe The 18th Parallel, notamment avec l'artiste Johnny Go Figure qui a posé un morceau et qui sera disponible, comme je l'ai dit, en physique. Je pense qu'il est en précommande, là ça va être à la rentrée, il va sortir à l'entrée. Le morceau se prénomme Love Life.

Alors j'ai changé de micro et j'espère que ça le fait. Ouais, c'est mieux. Voilà, bah décidément Roberto Sanchez, il est de partout. Donc là, c'était le morceau Morning Blessing, donc Lonark meets the 18s parallel. Disponible également en physique et en précommande. Là, ça va sortir à la rentrée. Donc on était avec le morceau Morning Blessing. On va continuer cette fois-ci avec un album. Je vous ai dit, on va faire une petite rétrospective de ce qui s'est passé au début d'année, notamment avec l'artiste Maika Shemaya, qui avait sorti un album en février dernier sur le label Ja Solid Rock Music. Cet album se prénommait Natural is the Mystic, et on s'écoute ça avec le morceau Not For.

que vous allez pouvoir retrouver sur son album Natural is the Mystic. Et on s'écoute encore un morceau donc issu de cet album. Cette fois-ci, on s'écoute le morceau Play Me Some Mike Hashemaya Again.

Et on est avec Maika chez Maya sur ce morceau, donc Play Me Some, voilà, issu de son album qui était sorti en février dernier, qui se prénomme Natural Is A Mystic. Et c'est vrai que Maika chez Maya nous a régalé tout au long de l'année, notamment avec un morceau voilà, qui est issu d'une compilation qui est vraiment très très bien faite, du côté encore une fois de Fruit Records, donc le groupe 18's Parallel, avec une compilation qu'on vous a largement joué durant cette année. Je veux bien sûr parler de la compilation qui se prénomme All Fruits Ripe. Vous allez pouvoir retrouver donc Rod Taylor, Var, Kiss Row, donc de Kiss & Tex, Airzone, et notamment Maika chez Maya, donc sur ce morceau To Be Free, donc issu de cette compile All Fruit Ripe, donc sorti sur le label Fruit Records en avril dernier.

battu le nom de l'artiste Maika chez Maya. Présent sur la compilation All Fruit Ripe, sorti chez le label Fruit Record. On continue la sélection cette fois-ci avec un album de l'artiste Janine qui était sorti en mars dernier sur le label VP Record et qui se prénomme Open Art Project. Vous allez pouvoir retrouver donc, c'est un sort de EP un peu pareil, un peu à l'image de celui de Pressure Bus Pipe, à la fois voilà, des chansons et des versions. En tout cas, cette fois-ci, on va s'écouter les versions parce qu'elles sont produites par, voilà, par des très très bons producteurs. Enfin, c'est bien fait. Je vous invite à écouter tout le projet. C'est vraiment bien fait, mais c'est vraiment sur le thème voilà, open art. Voilà, on s'écoute le morceau, donc on va dire la version 2B. Du morceau Match avec mixé par Chaka Lion. Le morceau se prénomme Big and Serious. Donc ce morceau, vous allez pouvoir le retrouver sur le EP de l'artiste Janine qui se prénomme Open Art Project. On est avec le morceau Big and Serious.

Big Bad Tune de l'artiste Tyrus Riley, Good Life You Plus Me. Juste avant, on était avec son extra ganja tune Burning Desire version acoustique. Voilà donc présentement avec Tyrus Riley, c'était la production XTM Nation. On va continuer la sélection avec un single de l'artiste Yaxta, voilà, en featuring avec Kixro. Le morceau se prénomme If It's Too Heavy.

Tune de l'artiste Yaksta pour la production Kick Rocks est donc sorti sur le label Eleven Offen. Le morceau se prénomme If It's Too Heavy. On va continuer la sélection cette fois-ci avec un album, un Big Bad album de l'artiste Buju Banton qui a sorti 20 ans après son album Too Bad. Ben, il a sorti l'album Too Bad. Et voilà, c'est sorti chez VIP Records là depuis une petite quinzaine de jours. Je crois que c'est sorti mi-juillet, donc ça fait peut-être un peu plus longtemps. Enfin bref, voilà, l'album est vraiment too bad. Allez, écoutez ça, on va vous présenter l'album, on vous a déjà présenté l'album. Mais il y a quelques morceaux qui sont sortis un peu en annexe d'autres artistes un peu sur le même thème que la chanson issue de cet album que je vais vous diffuser. Donc le morceau se prénomme Butterflies et donc c'est issu donc de cet album Too Bad de l'artiste Buju Banton. Et derrière on s'écoutera Asa Lineage qui a repris un peu le même thème et également Sugar Roy and the Fireball Crew sur un Ganja Tune. Mais pour l'heure c'est Buju Banton sur la version Butterfly.

Sugar Roy, le groupe The Fireball Crew, avec le morceau donc Weed Give Me The Vibes. On continue sur le même thème, cette fois-ci avec l'artiste Gypsyan, avec le morceau Trees, ça part direct.

Yes, big bad tune de l'artiste Gypsian qui se prénomme Trees. Voilà, c'est dit. On va continuer la sélection avec une combinaison des artistes Proto J et Damian Marley, bien sûr. Ce morceau a extrêmement tourné. Il est issu de l'album de Proto J qui a extrêmement tourné, qui se prénomme The Art of Acceptance. Voilà, on va se passer donc le morceau que je vous ai dit, la combinaison avec Damian Marley et Proto J, donc qui se prénomme As We At We Fit, pardon.

0: Emia Bring avec Vibes and Culture. Voilà, on est présentement avec le duo, enfin la combinaison Damian Marley Proto J, voilà, qui est présent donc sur l'album de Proto J, The Art of Acceptance. C'est le morceau se prénomme At We Fit. On continue la sélection un peu dans la même veine, cette fois-ci avec l'artiste Kabaka Pyramid, qui va sortir à la fin du mois voilà, une réédition, enfin pas une réédition, mais je veux dire un remake de sa mixtape qui était sortie pareil il y a 20 ans. Cette fois-ci, bon, voilà, la mixtape s'appelait Rebel Music, et donc là c'est The Lyrics Tape, donc de l'artiste Kabaka Pyramid. On s'écoute ça avec le morceau From We Day.
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pyramide dans son élément avec donc ce projet The Lyric Step, disponible déjà en précommande mais qui va sortir à la fin du mois. On s'écoute le morceau qui était sorti donc pour l'annonce de ce projet, le Big Bad morceau de l'artiste Kabaka Pyramide qui se prénomme Rotation.

0: Turning Up on Rotation, Kabaka Pyramid sur la version Big Bad Tune. Donc on attend vraiment le projet qui va sortir fin août, je le rappelle, qui se prénomme Rebel Music de Lyrics Tape. On continue avec l'album, encore une fois, de Buju Banton, Too Bad, où il est présent vraiment une belle combinaison. Voilà, avec l'artiste Grams Morgan, le morceau se prénomme Power, Buju Banton again.
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Yes, et je vous le redis, Medicen, c'est un artiste à suivre, notamment avec ce morceau Babylon Bomb qu'il a sorti janvier dernier sur le label Mafia & Fluxy, disponible en 45 tours. On va continuer la sélection, il nous reste encore quelques minutes avec des choses un peu plus légères, notamment avec l'artiste Roe Summers avec le morceau Free From Evil.

0: à la fin de l'émission, on était présentement avec l'artiste Ro et Summer sur le morceau Free From Evil. Et on va terminer donc cette émission avec un album qui était sorti en février de cette année, qui se prénomme Wall Lotta Skanking. Donc c'est un album, on va dire, compilation de l'artiste Junior Dell avec le groupe The Delight. Donc c'est vraiment, voilà, c'est skanking quoi, c'est early reggae, c'est ska et c'est rocksteady, et l'album est plutôt bien fait. Donc on va se terminer tranquillement l'émission avec des vibes plutôt légères, voilà, avec donc l'artiste Junior Dell. Et pour commencer, donc pour présenter donc cet album Wall Lotta Skanking, allez checker ça. On va commencer avec le morceau Cool Ride Down.
1: Et c'est là-dessus que je vous souhaite une bonne semaine à vous toutes et à vous tous. On se retrouve la semaine prochaine, même heure, même station, bien sûr. Bonne semaine.

celles et ceux qui ont des skunking shoes bien cirés à la maison, je rappelle que à la rentrée en septembre, il y aura le 8-6 crew qui sera du côté de la Loco à Quimperlé, voilà, accompagné de Grey Mamba, c'est lui qui organise ça, big up à lui. La billetterie est déjà sortie, allez checker Hello Asso. Donc pour ce concert du 8-6 crew qui sera donc le 19 septembre prochain à la Loco du côté de Quimperlé, là-dessus je me tais et on continue toujours avec Junior Dell et The Delights avec le morceau Don't Look Back in Anger.

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